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9: Sur les Apéro News du mardi 28 juillet. Je suis Agathe et je vous accompagne jusqu'à 19h. Et au sommaire de l'émission ce soir, un titre de l'album de la semaine. On verra l'agenda culturel des concerts et on fera un focus sur la programmation de Rock en scène qui se déroulera dans un mois. En seconde partie, comme promis, on aura un invité en plateau et on verra ensemble le parcours du groupe Korn qui prendront possession de l'Accord Hotel Arena le 28 octobre prochain. Mais on commence avec l'album de la semaine qui est ce soir Every Single Musk et on va passer le titre A Good Day for Dying et c'est, je me suis trompée, The Bug Club. On écoute tout de suite The Bug Club dans les Apéro News de la radio 666. Et c'est parti pour The Bug Club, album de la semaine à découvrir tous les soirs.

0: Et donc, c'était le titre A Good Day for Dying du groupe The Bug Club, album de la semaine à écouter donc tous les soirs dans les Apéro News à la radio 666 99.1. Je suis Agathe et je vous accompagne ce soir jusqu'à 19h dans les Apéro News et mon invité est déjà présent en plateau. Bonsoir Charles.
1: Bonsoir.
0: Comment vas-tu ?
1: Eh bien, je sors du taf, ça va.
0: Tu sors du taf et ça va, c'est parfait. Est-ce que tu m'entends bien ?
1: Oui, je t'entends bien.
0: D'accord, très bien. Eh bien. J'espère que les auditeurs t'entendent aussi, puisque j'ai tout allumé. Et normalement, ça devrait fonctionner. Je vais voir un petit peu avec toi les événements de la semaine et qui arrivent, si vous voulez aller voir des concerts ce week-end. On va avoir, hop, c'est parti, samedi 1er août. C'est bientôt. On a plusieurs concerts. On a les Gueules Noires et ça se passe à Le Mollet Litry. Je ne sais pas si tu connais.
1: Ça me dit quelque chose.
0: Ça te dit quelque chose. Et bien du coup, présent sur place, les groupes X-Vision, Piotr, Flying Turtles, qu'on connaît un petit peu.
1: Oui.
0: Ils étaient il y a une semaine et demie à Zik au Parvis. On a également Eden ou le groupe Mohican, qui est un groupe de punk qu'on a déjà eu l'occasion, je pense, de découvrir à l'occasion de leur passage au El Camino. Ça leur arrive régulièrement. Tu connais ?
1: Non, ça ne me dit rien.
0: Ça ne te dit rien ? Samedi 1er août, toujours, on a High Drifter, Tommy Marks, Air May. Et alors là, ça se passe au festival Aerolive et c'est à Colville-Montgomery. C'est gratuit. Le mercredi 12, allez, on passe une semaine, on a Elias Ronenfeld, et j'espère que je le prononce bien, Gurriers et Just Mustard, au Festival de la Route du Rock. Les prix sont à partir de 20,99€ et ça se passe près de Saint-Malo. Le jeudi 13 août, on a Cat et le Bon, The Divine Comedy, Smears, Pitch, Mark, Kneulis, Horse Girl, Helen Island. Tout ça, c'est au Festival de la Route du Rock. Et c'est toujours à proximité de Saint-Malo et c'est à partir de 40,99€ si vous voulez prendre vos places sur le site. On va basculer tout de suite sur un festival dont j'ai envie de parler ce soir qui s'appelle Rock en scène. Charles, es-tu déjà allé à Rock en scène ?
1: Non.
0: Non.
1: Ça a failli, mais j'y suis pas allé.
0: ils ont une très belle programmation, c'est la 22e édition cette année. Ils ont reçu évidemment des groupes de rock assez connus et j'avais envie de passer quelques titres de la sélection officielle et de la programmation officielle ce soir. On a entre autres le mercredi The Cure, que tu dois connaître.
1: Oui.
0: Tu les as déjà vus ?
1: Non plus.
0: Ok, Nick. Hop. Non. Non, non, non, on a Sombre, Mickey et on a également Magie Merlin, que je ne connais pas à titre personnel.
1: Non plus.
0: Non plus. Allez, on va passer, je pense, au jeudi. Ça va commencer à un peu plus nous parler. Le jeudi, il y a Lord, artiste pop que je connais également. Joe, Sam Quayle, Compromat, Bonne Nuit, Lewis Hoffman, un compositeur électro qui a le vent en poupe depuis quelques années. Florence Road ou Wednesday. Est-ce qu'un groupe te parle ?
1: Pas du tout.
0: C'est rock, mais pas assez énervé pour toi, Charles ?
1: C'est fort probable.
0: moi, sur la programmation du jeudi, si j'étais là-bas, j'aimerais aller voir Compromat. Alors, je ne sais pas si tu connais, c'est un duo électro alternatif. Non. Alors, il est composé de deux artistes électroniques, dont Vitalik et Veronica Warrior. Et ils ont mis en place tous les deux.
1: J'ai vu Vitalik juste après System of Dawn à Arras.
0: À Arras. Ouais. C'était pas du tout le même esprit du coup.
1: Non, pas du tout.
0: Mais ça devait être très chouette, Vitalik. C'est bonne ambiance.
1: Ouais.
0: Ça bouge bien. Donc il y a d'ailleurs un son My Friend Dario qui est orienté assez rock. Je ne sais pas si tu as eu l'occasion d'en profiter à ce moment-là. Du coup, Compromat, on les a vus, ils sont passés l'année dernière, Ils sont passés l'année dernière à Beauregard et j'ai eu la chance de pouvoir les écouter. C'était un très joli concert. J'avais donc envie ce soir de vous présenter le groupe Compromat pour ceux qui ne connaissent pas, avec le titre Le goût des cendres, donc Vitalik et Rebecca Warrior. Et on revient tout de suite dans les Apéro News Radio 666.

0: Petit problème technique à l'antenne, ça arrive. Dis-moi Charles, du coup, tu nous as prévu une playlist pour parler de cordes. Hop, on va anticiper un petit peu le temps que je puisse résoudre ce problème qui ne devrait pas poser très longtemps. De quoi allons-nous parler, Charles ?
1: Alors, j'ai fait une playlist en fait. Un petit peu dans l'ordre chronologique des sorties des albums, pas forcément dans l'ordre où je les ai découverts. Et donc, je vous expliquerai un petit peu aussi mes coups de cœur sur ces chansons. J'ai évité de prendre des chansons trop connues, en prendre certaines qui sont un mix entre les chansons les plus écoutées et les chansons qui ont un petit quelque chose, au moins pour moi, mais je pense aussi pour les autres fans.
0: Pour les autres fans, et donc vous êtes une grande communauté de fans de cordes.
1: Oui.
0: Évidemment. C'est un groupe qui existe, si je ne me trompe pas, et reprends-moi, hein, depuis 1993. Ils sont issus de Californie.
1: De Californie, Bakersfield pour être précis. En fait, le groupe est issu d'une précédente formation qui s'appelait LAPD, qui, si ma mémoire est bonne, était formée par David, le batteur, bien que j'ai un doute, par Monkey et par Fildy. Donc Monkey, c'est un des guitaristes et Fildy, le bassiste. Ce groupe a sorti quelques albums entre 1989 et 93. Et ensuite, ils se sont rencontrés avec les autres musiciens un peu plus tard. Et ils ont sorti une démo qui s'appelait Niedermeyer's Mine, en 93, avant l'album éponyme Korn, la même année.
0: Ça marche.
1: L'année suivante, pardon.
0: Pardon ?
1: L'année suivante.
0: L'année suivante. Le temps qu'on puisse résoudre le problème technique, on est plusieurs en plateau, les techniciens viennent d'arriver.
1: Ils ont sorti les caisses à outils.
0: Beaucoup de concerts de Korn.
1: Oui.
0: T'en as vu combien en tout ? Est-ce que tu peux les compter ?
1: Oui, j'ai fait une liste exhaustive. Je ne sais pas si je vais toute la... Remarque, il y a des petites anecdotes intéressantes. Donc, mon premier concert, en fait, c'était en 2002, le 14 septembre, à Bercy. Bon, à l'époque, ça s'appelait Bercy. Et on y allait avec... on était combien ? On était 6 ou 7 copains à y aller. Et on a pris... à la première chanson, on a pris une tarte monumentale dans la fosse. Ils ont commencé par Here to Stay. Et on... Premier concert de Korn, quand on prend ça dans la tronche, on n'est pas prêt. C'est-à-dire que la fosse s'est mise à bouger telle une marée humaine.
0: Ouais.
1: Ça faisait des vagues. Et j'étais avec un pote qui était assez baraqué. Et en fait, on s'est retrouvés collés l'un à l'autre. Et on quittait le sol sans aucun effort. C'est-à-dire que c'était la foule qui nous portait. On a fait la première chanson. Mon pote est sorti. J'ai fait la moitié du concert dans la fosse. Et après, je suis sorti parce que c'était tellement la guerre que...
0: Et c'est ça aussi qui te transporte chez Korn, c'est cette émotion, en tout cas, ce qu'ils arrivent à transmettre.
1: Exactement, c'est-à-dire que c'est un groupe qui a tendance à moi éveiller le fait de foncer, de se relever, même quand t'as des merdes dans la vie. C'est un peu ce que j'ai dit. Donc pour les gens qui ont vu la photo que tu as repostée, quand j'ai pris la photo avec Ed, je disais sur ce post qu'en fait, quand dans ma vie ça n'allait pas, j'écoute Korn et ça m'aide à rebondir. Il y a beaucoup de gens qui ont ce même témoignage, qui disent on a eu des merdes dans notre vie, on déprimait et ce groupe nous a sorti la tête, nous a aidé à tenir la tête hors de l'eau et à nous relever pour avancer.
0: Oui, parce que c'est vrai que c'est très introspectif, que ce soit dans l'image ou dans les textes.
1: Et dans le son aussi, dans la musique. La musique, il y a beaucoup de dynamique, il y a des passages calmes, il y a des passages violents. Il y a de l'émotion, il y a des chansons où... il y a une chanson, comment elle s'appelle, Daddy, si je dis pas de bêtises, où le chanteur pleure à la fin de la chanson.
0: D'accord.
1: Donc, on ressent vraiment les émotions... du chanteur au travers de certaines...
0: Oui, parce que je crois qu'on peut notamment... Enfin, moi, le terme qui me viendrait en parlant, en pensant à Korn, c'est quand même le terme traumatisme. Je trouve que ça se dégage quand même beaucoup.
1: Oui, par rapport aussi au passif du chanteur dans son enfance, qui a subi des abus de sa tante, si je ne dis pas de bêtises. Donc, ça a beaucoup marqué le personnage et l'esthétique du groupe. Après, tu parlais des concerts, donc au moins pour répondre à la question, oui, j'en ai fait 11 concerts,
0: ouais,
1: dont le 12e cette année.
0: Cette année, oui, t'es parti, t'as voyagé, je crois, pour aller voir Korn.
1: Non, cette année au mois d'octobre.
0: Cette année au mois d'octobre, t'as eu la chance de prendre ta place parce que t'as été réactif, pas comme d'autres, moi par exemple. Mais oui, ça doit être, c'est leur seule date en France.
1: J'ai la musique dans les oreilles.
0: T'as la musique. Ah oui, mais c'est la musique que t'as choisie.
1: Non.
0: Non.
1: Non.
0: Le problème technique vient d'être résolu a priori.
1: Oui.
0: Tu entends?
1: Oui, je t'entends, mais j'entends pas de musique là.
0: Est-ce que là c'est bon?
1: J'entends pas de musique.
0: Non. Alors quelle musique passe?
1: Bon. En attendant, si tu veux, je peux te dire les autres concerts. Ah,
0: c'est bon, t'as plus de. Ok. Le problème technique a priori est résolu. Merci à l'équipe de la radio.

0: J'ai de la musique dans les oreilles.
1: Ok.
0: Ça change tout le temps.
1: Ok. On va arrêter. On va fermer directement et on va reprendre YouTube. Voilà, à l'ancienne. Tu nous avais sélectionné ce soir comme premier titre Clown.
0: Clown.
1: Clown, excuse, je prononce mal. Alors pourquoi ce premier titre ?
0: Alors, comme je te disais, je les ai pris dans l'ordre. D'une part, par rapport au son. Cette chanson est sortie dans le premier album. Moi, ce que j'aime beaucoup dans cette chanson, c'est le son de la basse qui est zinzin. C'est le son caractéristique de Korn, c'est-à-dire la basse marteau-pilon qui claque, qui prend l'espace. Et en concert, ça t'arrache la cage thoracique. Enfin, c'est du bonheur.
1: Ça marche. Et ben, on écoute ce premier titre.

0: Et de retour en plateau de la radio 666, vous êtes toujours dans les Apéro News avec Charles qui nous présente ce soir ses plus grands moments vécus avec le groupe Korn. On vient de passer le titre Clown, je le prononce oui, bien, c'est bien. Bon. Extrait du premier album, deuxième
1: oui,
0: album.
1: Premier album éponyme sorti en 1994.
0: Tu nous expliquais tout à l'heure effectivement que tu les avais vus beaucoup en concert. Il y a quelque chose, je pense, qui intrigue quand même beaucoup les fans, ou en tout cas ceux qui ne sont pas fans, justement. C'est ce R retourné. Est-ce que tu as l'info ?
1: Alors, l'info que j'ai trouvée, je l'ai notée en plus.
0: Oui, il me semble que ça a un lien avec une grande enseigne
1: oui,
0: de
1: Toys R Us.
0: Voilà,
1: c'est ça.
0: Voilà,
1: c'est
0: ça.
1: Parce qu'ils ont vu le R de Toys R Us et ils se sont dit, on va faire pareil.
0: C'est ce que j'avais cru voir, oui. Ouais. Parce qu'apparemment...
1: ils ont tous travaillé dedans, oui. Ils ont tous travaillé dedans.
0: Ils ont tous travaillé dans Toys R Us, ouais. Ok, d'accord. Alors ça, tu vois, moi, je n'avais pas vu. Mais j'avais vu que c'était une illustration des traumatismes déguisés des farces d'enfants. Je ne sais pas si tu peux confirmer, mais...
1: Non.
0: Non, ok. Non.
1: Alors, oui, comme je te disais, je les ai vus pas mal de fois, donc divers concerts. Donc j'ai refait une autre fois Bercy avec... Il y avait Static X en première partie, donc là, c'était du sacré plateau. J'ai fait le Sony Sphere aussi. C'était en 2013 avec le retour de Ed qui était revenu et Ray Luzier, alias Raymond pour les intimes.
0: Raymond.
1: Le batteur. Voilà. Ensuite, beaucoup de Hellfest, le Download Festival, encore le Zénith de Paris avec le copain Harold Barbet en 2017. C'était notre premier concert de Korn ensemble.
0: D'accord.
1: Et il s'en est suivi d'autres un peu plus fun. On est allé au Cabaret Vert où on a pris beaucoup de pluie et de gadoue. Et on a eu la chance d'être invité par Gojira deux fois pour aller voir Korn et Gojira, une fois aux États-Unis à Denver et une autre fois à Montréal. Des concerts exceptionnels et des expériences.
0: Sauf erreur de ma part, c'est dans ce contexte que tu as eu la chance de rencontrer quelques membres du groupe.
1: Alors, pas tout à fait. En fait, Ed que j'ai en photo, j'ai pu voir en photo, je l'ai vu deux fois. La première fois, c'était assez drôle. C'était au Hellfest. Il y avait une signing session à côté de la scène. Et en fait, il fallait faire la queue. Donc, on fait la queue bien gentiment. Et puis, à un moment, un des personnes qui étaient là pour la sécurité nous annonce que c'est fini. Et il restait quoi 5 minutes et on était un peu en arrière dans la file d'attente. Il y avait d'autres gens qui voulaient voir les groupes suivants. Et je fais un signe de la main et Ed se lève et me dit de venir. Donc c'était assez gratifiant. Et puis j'ai pu discuter avec lui, parler un peu guitare, faire une petite photo avec lui et puis avoir des échanges. J'étais pas venu spécialement pour faire signer quelque chose. Je voulais juste discuter avec lui. Et l'autre fois où je l'ai rencontré, c'était au Cabaret Vert. Là, on y allait avec les copains à plusieurs. Et il nous a fait toute une explication sur son mode de vie, sur sa sortie de la drogue et des vices, comme il dit.
0: D'accord.
1: Lui, ce qui l'a aidé, c'est la religion. Mais il a une façon que j'aime beaucoup. Alors, je ne suis pas du tout adepte de la religion, une façon bien à lui de raconter ça. Et c'est beaucoup d'amour et beaucoup de respect d'autrui. Et ça, j'aime beaucoup cette philosophie. Et la façon dont il l'approche, c'est pas d'aller dans des lieux de culte et de prier. C'est vraiment de faire des bonnes choses autour de nous. Et on récolte.
0: Et on récolte ce qu'on sème.
1: Exactement.
0: Et surtout, quand on fait les choses bien, c'est un peu ça, le mantra.
1: Ouais.
0: Et ça fait quoi de rencontrer ces idoles? Parce que c'est quand même des stars internationales. On est quand même, j'imagine, c'est très intimidant.
1: Oui, sur la photo, ça ne se voit pas, mais je tremblais comme une feuille morte. J'étais pas le seul, donc ça me rassure.
0: Oui,
1: mais il est très gentil, il sait être cool, il ne met pas la pression. Ce jour-là, il y avait, une bonne centaine de personnes.
0: D'accord.
1: Son équipe a dit qu'il n'aurait pas le temps de faire des photos et des signatures à tout le monde. Et lui, il a dit, si, je ferai des signatures et des photos avec tous les gens qui sont ici.
0: Ok.
1: Il n'en a pas démordu, donc l'équipe a dû se plier à ses exigences. Et j'ai trouvé ça très gentil de sa part.
0: Donc il y a beaucoup de générosité,
1: ouais.
0: Comme quoi c'est pas parce qu'on est ultra connu qu'on est inaccessible. Donc, pour préparer cette émission ce soir, on a travaillé ensemble, ou en tout cas, tu m'as envoyé une playlist dans l'ordre que je respecte.
1: Oui, après, c'est plus simple.
0: Deuxième titre de tes propositions, c'est Justin, je me prononce bien.
1: Oui, c'est ça.
0: Et issu de l'album Follow the Leader. Et donc, tu m'indiques aussi que, en commentaire notamment, que c'est une chanson qui t'a beaucoup touché.
1: Pour deux raisons. Alors la première, comme je suis guitariste, elle est très fun à jouer à la guitare. Et c'est une chanson aussi qui parle, qui a été dédiée à un jeune garçon qui est décédé d'un cancer. Après, d'où sa dernière volonté était de rencontrer le groupe. Et le groupe est venu à son chevet... pour le faire, et ça les a touchés, donc ils ont fait cette chanson.
0: D'accord, ok. Eh bien, on écoute tout de suite la chanson Justin du groupe Korn. À tout de suite dans les Apéro News.

0: 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On continue l'émission dédiée à Corne ce soir et sans problème technique. On croise les doigts avec Charles qui me disait pendant la musique qu'il portait la poisse.
1: Oui, c'est vrai. C'est vrai. Dès qu'il y a des trucs informatiques, ça bug.
0: Et tu fais dans la vie quel boulot, Charles ?
1: Ingénieur en informatique. Mais c'est pratique, au moins tout explose et après quand ça marche c'est stable.
0: Tu réussis toujours à régler le problème. Et ben, en tout cas, merci beaucoup d'avoir accepté mon invitation ce soir pour parler du groupe Korn. On continue. Alors moi, finalement, je ne suis pas fan de Korn. J'écoute depuis très très longtemps, mais je pense que tu en sais beaucoup plus que moi. Moi, j'avais d'ailleurs trouvé ça assez insolite de les découvrir dans une de mes séries préférées. Qui s'appelle Soys Park. C'était dans l'épisode 10 de la saison 3, je crois, un épisode spécial Halloween version Scooby-Doo, si ma mémoire
1: oui.
0: est bonne.
1: Oui, c'est ça.
0: Est-ce que tu l'as déjà vu ?
1: Bien sûr, et j'ai été surpris en fait quand j'ai vu l'épisode. Donc tout l'épisode, on voit les membres du groupe qui agissent comme les personnages de Scooby-Doo. Et à la fin, ils sont avec leurs instruments dans la scène, on va dire une scène post-générique ou fin d'épisode. Et ils parlent et tout. Et puis, je me dis à un moment, j'ai dit, mais est-ce qu'ils vont vraiment jouer une chanson là? Et donc, la série est doublée en voix originale par les membres du groupe. Donc, mm-hmm. c'est assez drôle. Donc, il y a Jonathan Davis, le chanteur, qui parle de façon toute gentille tout le long de la série avec sa petite voix soft. Et à la fin, il fait « And a one, and a two, and fall !» Et là, ils envoient « Falling Away From Me » comme des sourds.
0: Et c'est vrai que cet épisode est quand même très cool en fait et de découvrir Korn dans ce genre de format comme dans les Simpsons quand on voit des artistes, c'est vraiment, on sait que les artistes ou les personnalités publiques ont passé un cap et sont rentrés ou sont maintenant ancrés dans la pop culture.
1: Ouais. Une petite anecdote aussi sur le sujet South Park. En fait, quand on est allé à Denver, il y a une évidemment, je vais pas me rappeler du nom. Si c'est la Casa. C'est une maison, enfin c'est un restaurant qui apparaît dans South Park,
0: d'accord,
1: qui existe à Denver, et en fait on les a loupés on était à 800 mètres d'eux, on aurait pu aller les voir dans le restaurant parce qu'ils sont allés avant le concert dans la journée.
0: Donc tu as loupé Korn dans un restaurant qui est
1: dans South Park.
0: Ah oui, c'est quand même on est vraiment dans un
1: et on l'a vu
0: univers
1: dans
0: parallèle.
1: On a vu dans la story de Ed, parce que c'est souvent lui qui poste ce genre de choses, et tous les musiciens étaient là et ils étaient venus taper leur délire et on n'avait pas l'info, donc on était un petit peu vert, mais bon, c'est pas grave, hein, c'est le jeu.
0: C'est pas le seul. En tout cas, moi, je n'ai pas vu le film dont je vais énoncer le nom à l'instant, qui s'appelle After the Dark. Néanmoins, il semblerait que c'est Jonathan Davis qui ait composé la musique. Est-ce que toi, tu as vu ce film ?
1: Oui, je crois que je l'ai vu il y a un petit bout de temps, mais ouais, je l'ai vu. Et tu l'as vu, alors tu dis qu'ils sont dans la musique, mais il a composé Jonathan Davis, mais il a aussi participé à The Queen of the Damned, que tu
0: D'accord.
1: vas connaître aussi. Et son demi-frère, qui est le chanteur d'Adema, si je ne dis pas de bêtises, a aussi participé à la BO de The Queen of the Damned. Et quand
0: D'accord.
1: on écoute sa voix, on reconnaît bien qu'ils ont un lien de famille, un lien de parenté.
0: Ouais, donc ils ont, c'est un peu touche-à-tout, mais c'est vrai que c'est quand même assez, assez fréquent quand même pour les artistes et les musiciens de coller à des films ou des bandes originales. Je pense comme ça à Thom Yorke qui avait fait la dernière bande originale du film Suspiria. Enfin, c'est quand même assez fréquent, mais c'est un film qui est pas forcément très récent et que moi, je n'avais pas entendu parler avant ce soir en préparant cette émission. Est-ce que le film est bien, au moins ? Tu le recommandes ?
1: Queen of the Damned ?
0: Les deux, After in the Dark, Queen of the Damned.
1: T'es sûr que c'est After in the Dark ? J'ai pas souvenir de ce nom-là.
0: Je crois que c'est un autre nom en France.
1: Mais, ah, c'est possible, ouais.
0: Ouais, absolument. J'ai pris le nom commun trouvé sur la plupart de mes recherches, mais
1: okay.
0: Effectivement, j'ai constaté qu'il y avait d'autres noms. Donc, on doit absolument parler de la même chose.
1: Et moi, j'ai découvert Korn je ne sais plus exactement, ça devait être en 99, au moment des Family Values. J'ai un copain qui avait une cassette VHS qu'il avait récupérée. Avec le concert, les concerts des Family Values. Donc, il y avait Limp Bizkit, Korn, Rammstein, Orgy, et j'ai oublié les autres, mais il y en avait pas mal. Et quand j'ai vu, j'ai fait « Waouh, c'est bien ça
0: !» On va continuer avec la playlist que tu nous as sélectionnée, Charles. La troisième chanson que tu nous proposes d'écouter ce soir, c'est « Counting ». Et donc ça, c'est issu de l'album
1: Issues,
0: c'est ça. Hop. Et donc j'ai l'impression que celle-ci, tu l'aimes particulièrement parce que elle est plus énervée que les autres.
1: Non, c'est je vous ai sélectionné certaines chansons par rapport à leur riff. J'aime bien ce riff d'intro en guitare clean et après avec un gros riff qui tabasse. Et puis ça sort un peu des sentiers battus. Des chansons habituelles de Korn.
0: Oui, parce que je vois que tu nous as quand même proposé des titres ce soir qui ne sont pas les plus connus de leur...
1: Alors, celle d'après, si. Ouais. Mais, et la dernière
0: La dernière aussi.
1: Ouais.
0: Bon, bah, on continue d'écouter cette playlist avec le titre Counting de Korn et on revient tout de suite en plateau avec Charles à la radio 666 dans les Apéro News.

0: Et de retour dans les Apéro News Radio 666 99.1. Vous êtes avec Agathe en régie et Charles en plateau. Ce soir, on refait le parcours de Caen, tout simplement, avec Charles, fan qui a vu des concerts, qui connaît des anecdotes et qui a plein de choses à raconter sur le sujet. Charles, est-ce que tu connais les récompenses qu'ont pu obtenir le groupe Korn depuis leur création?
1: Alors, je sais qu'ils ont eu pas mal de Grammys, je pense, mais je n'ai pas fait la liste exhaustive parce que ce qui m'intéresse avant tout chez eux, c'est leur musique, c'est de kiffer les concerts. Mais je pense qu'ils en ont eu beaucoup.
0: Alors, moi, j'ai vu Korn au niveau des récompenses. Pour un groupe de nu metal, c'est quand même assez original, oui. C'est assez rare. J'ai vu deux Grammy Awards, deux MTV Video Music Awards. Parce qu'ils ont quand même un univers visuel très, très, très pointu, très particulier, qui leur appartient au niveau des clips.
1: Oui, à propos, toute petite parenthèse, je viens de me rappeler qu'ils avaient fait aussi la BO du film Tomb Raider,
0: Avec
1: Angelina Jolie.
0: Avec Angelina Jolie, d'accord.
1: Ouais. Okay. Il y a un des clips, I Did My Time, où le clip, elle apparaît dedans, et le groupe joue dans une espèce de ruelle sombre, avec plein d'effets de vent, de tempête, de tonnerre. Enfin.
0: Ok. Très bien. Je ne savais pas. Merci, Charles.
1: Ça me revient.
0: Non, mais comme quoi. Moi, je vois aussi que le groupe, il a été placé 14 fois meilleur album dans la liste du top 10 Billboard 200. Je n'irai pas plus loin dans l'explication que je ne maîtrise pas particulièrement. Mais quand même, ça reste un record notable pour un groupe de cette catégorie. Ce qui explique quand même leur longévité.
1: Exactement. 32 ans de carrière, si je compte bien. 33 mmh. 33.
0: Ouais, c'est ça. 93.
1: Ouais. On a eu, c'est au Hellfest, je ne sais plus quelle année, 2000. Il y a un Hellfest où ils ont fait une tournée spéciale anniversaire de leur premier album, qui était, où ils ont rejoué tout l'album intégralement, plus une ou deux chansons à la fin, en rappel. Et le show était incroyable aussi.
0: Alors, sauf erreur de ma part, cette année, ils étaient présents au Hellfest ou pas?
1: Non,
0: c'est ça. Donc, non. Je pense que tu espères fort, fort les voir pour le 20e anniversaire l'année prochaine.
1: Oui, oui, on espère aussi.
0: Ouais.
1: J'ai réussi à avoir un pass in extremis en revente.
0: Oui, de toute façon, il faut les prendre tôt, il paraît que c'est primordial. D'ailleurs, tu t'aimerais voir qui sur la scène du Hellfest l'année prochaine? Ta programmation de rêve?
1: Architects, parce que j'adore voir ce groupe me prendre des claques gratuites. Mais après, la prog de cette année, il y avait beaucoup de choses qui m'ont intéressé, que j'aimerais revoir avec plaisir, que ce soit Bloodywood, un groupe indien qui décape aussi pas mal, pas dans le même style. J'ai pas préparé ma liste.
0: Ah, t'as pas préparé ta liste, non. Je t'ai piégé.
1: Ouais.
0: Ok. Moi, je voulais voir avec toi la quatrième chanson maintenant que tu nous proposais ce soir, c'est Air to Stay. Tu me dis chanson emblématique pour moi, découverte du track Thor.
1: Cette chanson a un son particulier, c'est celle qu'on a pris en concert en. Mon premier concert, ils ont commencé par celle-là. En fait, c'est un effet sur la guitare. Ils utilisent un octaveur qui joue la note plus grave en même temps que la note courante de la guitare, ce qui donne le son que vous entendrez dans la chanson, qui est très particulier et qu'ils utilisent à foison sur beaucoup de chansons. Et je trouve que ça casse les murs et j'adore ce son, quoi.
0: Tu me fais une transition parfaite pour ma prochaine question qui était, tu es aussi guitariste?
1: Oui.
0: Et donc, je voulais savoir comment le groupe Korn t'influence, toi, dans ta composition musicale?
1: Dans le son, déjà. J'ai une Ibanez Universe 7 qui a été utilisée par Monkey, si je ne dis pas de bêtises, et que j'avais vu dans une vidéo des Famous. J'ai fait « Cette guitare est magnifique !» Et j'ai réussi à en avoir une d'occasion dans les débuts des années 2000.
0: D'accord.
1: Et je l'ai toujours. Et cette guitare sonne vraiment comme Korn. Tu la branches sur le même type de matériel qu'eux, c'est-à-dire pour les geeks, des Mesa Boogie ou un diesel VH4. Et tu sonnes pareil qu'eux.
0: Donc ça va vraiment jusque dans la recherche de l'instrument joué aussi, et la catégorie d'instrument, la marque, pour pouvoir obtenir les riffs tant... en rêver. Donc, ce quatrième titre, Air to Stay, une des plus connues, on est d'accord?
1: Oui, qui est de l'album Untouchable, qui est sorti en 2002, si ma mémoire est bonne. Oui, c'est ça.
0: C'est ça. Cette chanson, pourquoi l'avoir choisie?
1: Ah bah, parce que c'est, pour moi, c'est la chanson que j'utilise pour tester du matériel de son.
0: D'accord. Ok. Eh ben, on écoute tout de suite Air to Stay dans les Apéro News et on revient dans quelques instants, toujours avec Charles, toujours pour parler de cornes. À tout de suite.

0: Et c'était le titre Here to Stay du.
1: Here to Stay. Oh, pardon. Ah, here to
0: non,
1: stay.
0: Mais tu fais bien de me reprendre parce que moi, c'est pas mon fort, l'anglais, les accents, tout ça.
1: Moi non plus, je te rassure.
0: Bon, bah, dans ce cas-là, on est deux. Hop. Donc, on est toujours en plateau de la radio 666 pour faire un petit peu un bilan aussi de la carrière de Korn ce soir, qui sera à l'Accor Hotel Arena le 23 octobre prochain, pardon. C'est parce qu'aujourd'hui, on est le 28. Hein.
1: D'accord. Octobre, déjà ?
0: Non, mais le 28 juillet. Ils seront à l'Accor Hotel Arena le 23 octobre prochain. Je crois que de toute façon, tout est déjà complet.
1: Oui, c'était complet
0: à 11h.

0: en Allemagne ou dans les autres pays. Peut-être que il y a moins de fans. C'est toujours posé la question avec les copains si il n'y avait pas moins de fans en France. Pourtant, tout le monde est assez énervé quand il y a un concert.
1: Ouais, c'est vrai que c'est surprenant. J'aimerais avoir la même chance que toi et pouvoir les voir un jour sur scène. Mais en attendant, je peux en profiter et les écouter, notamment ce soir, grâce à toi, Charles, qui nous a fait une super playlist. Est-ce que toi, tu te renseignes sur les futurs projets de Korn? Est-ce que tu connais, après la tournée, un petit peu leurs ambitions musicales
0: Alors, là récemment, ils nous ont sorti une chanson avec la sortie du jeu Diablo 4 qui s'appelle Reward the Scars. Je pensais que c'était une chanson qui allait dont un album allait suivre parce qu'ils travaillent actuellement en studio pour faire un album. Finalement, il semblerait que la chanson utilise des pistes audio où Phil Lee, le bassiste qui a arrêté pour l'instant le groupe qui est remplacé par Radiaz, qui est l'ancien qui est bassiste dans un autre groupe de métal dont je connais le nom, mais j'aurais dû mieux préparer
1: Mais non.
0: c'est ces pistes qui sont utilisées à lui sur cette chanson. Donc je vous invite à l'écouter si vous aimez Korn ou si vous voulez découvrir sur les plateformes. Et il y a une vidéo aussi qui a été faite liée à l'univers du jeu vidéo. Enfin, moi, Korn plus Diablo 4, j'étais refait quand j'ai vu ça.
1: Et donc le jeu est sorti, pas sorti?
0: Ah, le Diablo 4, ça fait longtemps
1: Ça
0: qu'il
1: fait
0: est sorti.
1: longtemps.
0: C'était une extension, en fait. C'est sorti cette
1: D'accord.
0: année suite à une extension.
1: Donc
0: Donc, bon coup marketing de la part des développeurs du jeu vidéo et de Blizzard et aussi du groupe.
1: Ils sont vraiment sur tous les segments. Ils se font plutôt rares, si je comprends bien.
0: Oui.
1: Mais quand ils font un projet, ils font vraiment un projet de A à Z
0: Ouais.
1: sur un univers qui leur correspond.
0: De ce que j'ai vu, Jonathan Davis joue à Diablo 4. Donc, je n'ai pas retrouvé son battle tag, mais.
1: Ça aurait été chouette.
0: Ouais.
1: D'accord, ok. Alors, si je ne m'abuse, notre émission Les Apéro News commence à toucher à sa fin, même si on va pouvoir déborder un petit peu, puisque Aleph reviendra uniquement à la rentrée. Je t'ai demandé une dernière chanson ce soir, Charles, pour illustrer ton amour du groupe
0: Oui.
1: Korn. Et donc, tu as choisi The Devil Went Down to Georgia.
0: Ouais, c'est ça. En fait, donc c'est assez difficile de choisir. Si je m'étais écouté, je vous aurais ramené 15 chansons au moins, si c'est pas plus. Cette chanson-là, c'est une reprise qui est assez musclée et qui a la pêche. Enfin, elle est très intéressante. Ils ont fait d'autres reprises. Ils ont fait aussi une reprise de Another Brick in the Wall de Pink Floyd. Je vous invite à l'écouter si vous aimez les deux groupes. C'est une autre vision, mais on retrouve l'esprit de la chanson. Celle-là aussi, on retrouve l'esprit de la chanson d'origine que j'ai entendue l'autre fois dans une série. Ça m'a fait titiller. Je fais, tiens,
1: Ça
0: je
1: fait
0: connais
1: toujours
0: cette
1: plaisir.
0: chanson. Mais c'était pas celle de Korn, c'était l'original.
1: D'accord, ok. Eh ben, on l'écoute tout de suite, puisque pour ma part, je ne la connais pas. Donc, un plaisir dans vos oreilles et on pensait à vous qui êtes en voiture. On espère que c'est pas trop fort ce soir. On revient tout de suite dans les Apéro News et on fera le point sur l'agenda. On refera un point sur l'agenda sans problème technique cette fois. Et avant de vous quitter, à tout de suite dans les Apéro News, on écoute un dernier titre de Korn ce soir. Ça va pas tarder à s'allumer. Attention.
0: Push the button.
1: Allez, c'est ce que je fais. Mais c'est Internet. J'attends que l'Internet mondial
0: Ouais.
1: nous déclenche la vidéo. Voilà. On espère fort.
0: Et on espère
1: On
0: que
1: y
0: c'est la bonne.
1: croit fort. Voilà, parce que effectivement,
0: C'est la bonne.
1: c'est parti, c'est la bonne. Allez.

0: Et de retour en plateau, effectivement, la fin est brutale.
1: Ouais.
0: Comme c'était dit. Merci en tout cas, Charles, d'avoir parlé de cornes avec moi et les auditeurs de Radio 666 ce soir. Tu reviens quand tu veux, tu auras certainement l'occasion de revenir peut-être pour ton groupe The Last One Standing et présenter un prochain concert.
1: C'est possible, là cet été on va travailler les nouvelles compos, je vais être en vacances à la fin de semaine donc je vais pouvoir m'y atteler sérieusement, recharger les batteries et puis vous préparer un set avec les Béatrice, Louis et Ludo pour casser un peu la baraque.
0: On a hâte de revoir ça puisque vous avez fait un concert à Nantes avant l'été et c'était hyper, hyper énervé. Moi, j'ai adoré, donc j'ai hâte de vous revoir sur scène The Last One Standing. Vous êtes un groupe local cher à mon cœur. Voilà.
1: Merci.
0: En tout cas, Charles, on se retrouve très vite. Merci beaucoup. Quant à nous, moi, je vous refais le petit agenda, en bref, au moins de ce week-end, sans problème technique. Donc, ce week-end, les Gueules Noires à Molé-Litry, avec X-Version, Piotr, Flying Turtle, Eden ou encore le groupe Mohican. Vous pourrez aussi également aller écouter iDrifter, Tommy Marx, R, mais j'espère que je prononce bien, à Colville-Montgomery. Ça, c'est samedi 1er août et c'est gratuit. Et on va pousser un petit peu jusqu'au mercredi 12 août 2026 avec Elias, Ronenfeld, Gurière, Just Mustard pour le Festival de la Route du Rock à Saint-Père-Marc-en-Poulet. Ouh, près de Saint-Malo. Merci à tous de nous avoir écoutés. Sachez que je remets mon agenda de programmation de rock en scène à la semaine prochaine. Je parlerai donc des groupes Compromat, The Black Keys, Deftones, Turnstile et Eka Vandal que j'aurais adoré passer ce soir sans les petits problèmes qu'on a rencontrés en début d'émission. Merci à tous pour votre compréhension. Merci de nous avoir écoutés. Je vous souhaite à tous une très bonne soirée. À demain dans les Apéro News, hop, avec un nouvel animateur. On se quitte avec le jingle, bien entendu, des Apéro News. Et on vous souhaite à tous une bonne soirée.
1: Bonne soirée.

0: Écoutez, je ne me sens pas bien du tout. Alors, si vous voulez, nous reprendrons ça demain. Hein. Et puis, alors, moi, je vais me coucher.
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